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1: 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Même si nous avons espagnol. 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
1: c'est ça,
2: zéro Portugal, zéro pour Colombie,
1: 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On sait des équipes qui pourront vraiment jouer un test. 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
1: 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Attention.
0: Nous allons chercher Bagua en nous.
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1: 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Le ballon de la défense équipe colombienne. Avec le 203, il va aller donc Dias. 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Ne fais pas côté là. 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
0: 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Et bien, nous, par contre, on a joué là. Il y a un petit contrat à Arabie Saoudite qui a joué là. Il y a une possibilité pour monsieur aller avec l'entraîneur en Arabie Saoudite.
2: Une promotion pour la Coupe du Monde en 2034.
0: Exactement. Exactement.
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1: 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Neto Dallo. On a joué dans la vie. On a joué dans le monde. 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
1: 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Et en Virginia. 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Vous bagay!
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2: Malgré toute tentative, ça, ouais, me dit nous, Colombie, c'est trois chutes cadrées pour 13 tirs.
1: Oui.
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0: 3-2.
1: Yeah. 3-2. Yeah. Exactement.
0: Yeah.
1: Attention, Yogi Ballon avec Acosta. 51e minute de jeu. C'est toujours 0 pour Portugal. 0 pour équipe et colombienne. Jusqu'à présent, nous avons joué un bel match football très équilibré. 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
2: Oui.
0: Dès le premier match, ça, c'est joué.
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2: Là on obtient quart de finale.
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1: 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Parce que nous n'avons pas de changement qu'on a fait là, nous n'avons pas vraiment critiqué parce qu'en plus, il faut préserver les joueurs.
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0: 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Colombie gagne 7 points, Portugal gagne 5 points, Congo gagne 2 points, Ouzbékistan gagne 1 green point. 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
0: 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Toujours 0-0 entre Colombie et Portugal. 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
1: Actuellement là, c'est Portugal qui a lié.
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1: Faut dire que possession de balle là c'est 50-55.
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1: Mais jusqu'à présent là, c'est Portugal-Ghana.
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4: Jusqu'à moi, je connais en deuxième position.
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1: 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Mais on a la bonne technologie pour faire au jeu, vous entendez, papa? Comme si depuis qu'il y a des gols là, ils font au jeu au bas. 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
4: Je suis un peu plus. Regardez là, long relance en avant, dégagement de la tête, coup de tête avec Colombie, avec Léao, qui prend une belle longue, le jeu de coude avec Krishna, mais remarquez Krishna, le second donc dans l'eau, dégagement en chandelle, ballon qui sortit en touche, oui c'est ça même, je cherche ballon de sortie, c'est ballon de touche pour l'équipe portugaise là, attention, et Portugal. Et comment on a touché là? 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Il va aller dans le Jas encore, Jas.
1: Passez pas.
4: C'est ça même. Monsieur, il a monté Jas présent. 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C'est ça même. Avec Jas. Jas, je contrôle là. Je vais l'arrêter avec le femme là. Le ballon contre. Ballon contre. Ouais, t'as ajouté quand même, mais ballon contre. La passe à l'aile. Paris.
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4: 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Petite action. 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
1: Maintenant c'est fini là.
4: Oui. Nous ne pouvons pas aller plus loin. Nous avons gardé match là. À l'instant même, c'est fini.
1: C'est ça.
4: Zéro pour Colombie, zéro pour Portugal.
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1: Oui, on rapide, by 11 de par équipe Argentine qui va jouer en 4-4-2 classique. Il a joué avec Emiliano Martinez en goal et puis Tagliafico à gauche. Il y a avec Semi et Senesi, et en bas défense, Otamendi et puis Simeone. Et en avant terrain, il va jouer avec Enpas, Paredes, Palacios, et puis il joue avec Rosario. Et puis en attaque, c'est Martinez et puis Alvarez. C'est deux mouns à regain en attaque pour l'équipe l'Argentine. Tandis que l'équipe jordanienne a joué 3-4-2-1. Il y a une défense avec Nassib, il joue avec Al-Ahab. Je joue avec Dehab. Je vais jouer dans le terrain avec Adar. Je joue avec Rachad. Et puis Abou Ahad. Et puis dans cette attaque-là, je joue avec Hollande et Fakoui. Et puis Azaïze. C'est M. Sao qui est dans cette attaque équipe et Jordanien. Jordani, je n'ai pas oublié de ça, qui gagne, qui a un schéma tactique 4-3-4-2-1. C'est comme ça, il va jouer au même, tandis que l'Argentine, même, il va jouer 4-4-2 classique, lui-même, avec des attaquants, et puis 4 défenseurs, 4 milieux de terrain. Et puis pour monsieur, on voit ça qui va passer à soi. L'Argentine, lui-même, qui va gagner 3 gros.
0: On va gagner l'abjet parce que il est déjà premier. Mais une chose qu'il faut dire tout, que pas trop comprendre et formation argentine, c'est surtout Simeone. Monsieur joue avec Simeone en latéral.
1: Oui,
0: latéral droite.
1: Latéral droite, c'est Simeone joue avec latéral droite.
0: Mais nous connaissons Simeone pour latéral. Monsieur son, monsieur censé son ailier.
1: Nous va regarder ça va là.
0: Nous va regarder qui ça va là. 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
1: Non, pourquoi du troisième arrondissement là même non mais c'est tout depuis Joseph Sentil.
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1: Et le ballot,
0: il va une photo à toi.
1: Une photo là avec nous.
0: Oui.
1: Sophonie lui-même qui plie les bagages et bravo, on dit merci en pile avec
0: à l'équipe là, Sophonie, Anthony. Merci beaucoup à Anthony, les Sophonie.
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0: C'est ça, exactement. 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
1: Et oui, nous allons essayer d'entrer dans le match là tout à l'heure là pour nous avancer. Mais votre monde, intensité, même il va passer à 90 000 à l'heure.
0: 10 000 à l'heure. Et ça, c'est important, il faut dire que l'Argentine joue avec l'équipe Mambélia. 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
1: C'est équipe jordanienne qui va courir en voie, je joue l'homme de façon avec Al-Ahab qui est ballon, lui joue long en avant, l'a cherché dans position ça. 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
2: 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Nazib, essaye de jouer. Il joue avec Nazib à nouveau. La passe en avant de Nazib. Je parle en arabe. Pas bon problème. Pas bon parle en pile. Jusqu'à présent, nous avons gardé déviation de la défense. Le dos à toi, c'est mettre Nazib qui met des ballons en touche. 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Il joue en avant, il y a joué à l'aise. 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Et la force argentine de football, ne veut parler donc de Alvarez, il pas kebel, il avec Paredes. La passe à profondeur pour l'arbitre céleste. Il y a joué là, la passe. Il y a joué à gauche avec Tagliafico. Tagliafico, Boscoco. Il y a ballon. Il joue avec Paredes. Paredes, il y a un avant terrain. La gestion a passé. La passe. Simone était ballon. Il y a joué avec Simone. Il y a ballon. Il y a ballon. Il y a ballon. Il ne faut pas confondre avec Diego Simeone. Attention. Paredes, il y a ballon là. Oui, oui. Agenté. Il y a chauffé. Il y a brûlé. Il y a brûlé. Attention, Paredes qui est ballon, Tagliafico à côté, lui cassé, lui brûle, joue à l'aile, c'est ce qu'il fait exactement. Boule. L'Albi s'est resté. Il traverse le ballon sur Tagliafico. Tagliafico, il joue en avant terrain avec l'eau de sa sec, quand c'est Paredes, Paredes pas Kembel, lui traverse le ballon sur ça, lui déjoue. Lolo sa 19, c'est Otamendi. Otamendi, il joue bien rapide. Quand il cherche un monde, il joue pas de débarquer. C'était le Palacios. Palacios qui joue en retrait. Gano boule. Il a joué très bien. Il a passé Palacios. Pour le jeune. Otamendi. Attention. Il a joué très bien. Là, passe à profondeur. Là, il est pressé. Oui, passe là-bas. Mais non, il va sortir. Et Tagliafico pas arrivé là. Lionel Scaloni. C'est lui qui se coach équipe Argentine, non? 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
2: 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Paredes qui est ballon. Il joue avec Tagliafico. Tagliafico qui est ballon. Il joue avec Jackson de Paredes. Paredes allait avec Simeone. La passe. Il veut le prolonger. Quand on couvre, il couvre le coup. 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Je football tout bon. Quand on met le football, ça va pas.
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2: 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La passe en retrait. 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Non, il joue quand même. On a regardé, c'était donc là où Léo Martinez, il joue en retrait net. 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
2: 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La passe en avant. Il va jouer avec moi. Équipe jordanienne. Et voilà donc, Remen Abou Salah. Attention, deuxième balle avec l'Argentine. N'a pas de problème là, oui. N'a pas de problème. Dégagez, garçon. Si vous ne pas dégager, il joue le bon défenseur. Argentine, quoi, qu'a sorti pour pas. Il quoi, qu'a sorti pour pas. Il a sorti pour pas. N'a pas de problème, il a sorti à une touche de balle. Allons, belle équipe, papa. Allons, belle équipe, c'est papa. Il y a joué là. La passe en retrait avec équipe jordanienne. Mais non, mais fanatique, le stade là. 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
2: 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Mais problème avec Jordani. 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Il a un problème. 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Attention. Mais vous avez le match là. Je joue avec le Saïd de la formation jordanienne de football. Je joue en retenue net avec Nazim. Nazim m'a des ballons. C'est Gounial Gail. Boss Nazim. Litapil. Ballon qui contre. Contre touche. Pour l'Argentine. On m'appelle C2D Vence. Le chouchou des ondes, l'homme de la radio puissance inter 96.5 FM stéréo 15:30 AM. Nous là dans Jacksonville, n'a frappé à l'attention le ballon avec Paredes. Paredes le ballon, il joue avec Otamen, il est peut-être lui, il est Simeone de côté, il joue avec Simeone, il va pas aller, il joue avec Otamen le ballon, il joue avec Paredes, il essaie de chercher un monde. C'est le Sergio qui est côté de toi, tu es venu football, papa. 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Le Sergio qui était tourné, il a balancé la passe en profondeur. Argentine qui a passé ballon. Attention, est-ce qu'Argentine a champion là encore? Nous ne connaissons pas. Pourquoi nous avons dit comme ça? Les photos là, ils sont toutes posées nettes. Ils jouent avec Tagliafico avec un pied gauche magique. Il joue en retrait, il est jeune au Sala, c'est Nessi Pakakebe, il joue avec le 214, la formation d'Argentine de football. Non, c'est donc c'était Otamendi référence. Quand il y a un attaque Yafiko, il joue avec Sénessi, il gagne mon guide, c'est Paredes, il va aller, il joue avec équipe Argentine, c'est à toi, à moi.
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2: C'était Palacios même, c'est ça même.
0: Yes sir.
2: 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La venue tout à l'heure. Il joue avec le 114. Mettre Palacios. Palacios. Emiliano Palacios. Attention. Mais pour un pile. 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Et gros potentage net.
0: Jean-Cavat Sablé Blanc là, déjà son gros potentage.
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0: Oui. 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
2: 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On a dit Jordanien. 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L'Elvin garde le petit ça. Deuxième balle avec l'Argentine. Long relance en avant. La deuxième balle est signée donc pour les Jordaniens. Le jeu en retrait avec le 2 à 5. L'information Jordanien de football. La vingt tout à l'heure. Attention, ça va à la bombe là. Ça va à la bombe là. Faut pas jouer avec ça. Regardez là. Ça a gagné. Est-ce que c'est entre de touche? Oui, c'est entre de touche. Pour l'équipe Jordanien, il y a entre de touche avec Taha. Taha jeune l'amour de Fosslan. Avec Araba. Il joue en avant. La récupération est signée donc avec l'Argentine. Il y a l'amour de Fosslan là. Avec qui est-ce? C'était donc c'est Messi qui joue en direction de Paredes. Paredes, il n'y a pas la chose de côté. Il est refusé. Attention, il y a joué bien. À toi, à moi. Senti Argentine d'avoir joué au football. Vous sentez Argentine le fou bagaille. Il joue avec Palacios. Palacios, il gagne à gauche.
0: Oui, mais il joue trois points en retrait, tout, faut dire ça.
2: Arrêtez en pile. Il aime chercher donc Tagliafico. Mais équipe de Daniel, équipe est bien rapide. Vous sentez vous-même. Il vient jouer au match de football, c'est pas une bâille pillée. Mais là, l'équipe associée d'Argentine, non, t'as la verre, il n'est pas bon. Il n'est pas équipé ballon. Attention, n'a pas gardé. C'était Alvarez. Mais équipe Jordanien reprend. Il joue en avant avec le 211. C'est donc pas couru, mais qui perd du ballon. L'équipe est bien rapide avec Simeone. Il prend terrain. Il prend le deuxième monde. Coup de cette garçon. Début vers centré. Il fait cette lame et tacle bien faite.
0: Pendant que nous très sincèrement. Nous avons prouvé de jour en jour que ce n'est pas faveur que Diego Simeone fait le titulaire dans l'Atletico.
2: Exactement, Simeone.
0: C'est parce que le papa qui fait le titulaire, c'est parce qu'il est capable.
2: Simeone, le fils de Diego Simeone, n'a pas gardé Marco Jordan Mounio. Mais tu sais,
0: pendant ça, Abel, je dis sorry, Michael, we were Jordan first. Yo barré les monsieur Michael Jordan, yo dit yo t'es Jordan avant Michael.
2: Ça attention, on est pour l'Argentine avec le Zéto qui botte, peut-être la vente. Et non, ballon passé au-dessus de la barre transversale. Regardez par le portier.
0: Vierat, on dit c'est Vierat qui fait peut-être là.
2: Oui,
0: Vierat.
2: On t'amène dit. Aboulaïla. Attention, je sais que ça va pas là, voilà. Là.
0: Dans la génération, ça, c'est seulement monsieur avec Messi qui était
2: là. Yeah. Oui, c'est ça même.
0: Et Di Maria est dans la même génération, Aguero est dans la même génération.
2: Oui, exactement.
0: Tout le monde va aller.
2: Oui.
0: Et c'est monsieur seulement qui était là.
2: C'est lui là,
0: Nicolas. Monsieur avec Messi. On dit monsieur avec Messi.
2: Avec Messi. Yeah. Nicolas Otamendi. Attention, nous ne pouvons pas oublier monsieur Saoula. Gardien Argentine qui joue. C'est docteur Martinez qui joue en bas de force là. Il cherchait au monde. C'était donc Simeone, balancer ballon. Oui, c'est ça même. Nous là, de l'autre côté, on a essayé de jouer le ballon. On a regardé. Oui, t'es gagné là, oui. T'es gagné en jeu.
0: En jeu, ça, t'es clair.
2: Non, l'éclair. Ouais, elle n'est pas avantageux. Laissez pas gola, mais à bon, oui. Il y aurait monté Maxion rapide.
0: Il y a un autre deux écrans.
2: Merci, rapide, va. Va, Mabdou, va. Va. Va, ok, pas de problème. Il y a un ballon avec l'équipe Argentine. C'était Palacios. Il fait un chabien rapide. Il va prendre temps. Il y a un retrait avec Diego Simeone. Il va prendre le fils Simeone. Il y a un là avec qui est-ce? Tagliafico. Tagliafico n'est pas capable d'aller. Il y a un avec Senesi. Senesi balance avec Otamen. Attention, il y a un jeu là avec Paredes. Paredes balance en avant. Deuxième balle avec Aboulaïla. Il y a un ballon toujours. La cherche au monde. Il va relancer. C'est ce qu'il fait exactement. Il a lancé long en avant pour chercher attaquant. Mais non, Martinez gagne ballon. Jusqu'à présent, est-ce que Jason Lagon va rester là? Ça, c'est une tremble.
0: C'est fait quoi content, Jean-Mébaye, même.
2: On salue la belle Martine.
0: Ah oui! Manque oublié! La belle Martine!
2: La belle Martine!
0: Faut dire dans l'autre bois, Algérie, Autriche, c'est 0-0. 11e minute de jeu.
2: Exactement. Depuis Fort Lauderdale, la belle Martine, maman.
0: La belle Martine!
2: Oui, il brûchait là. 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
2: 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Attention, son patron créole qui est lié. Et moi, je suis en train de parler là.
0: Oui.
2: Je dis là.
0: Oui.
2: Avec Yolanda Vindia,
0: oui.
2: La passe à l'aile.
0: Oui.
2: La jeu vous bol.
0: Oui.
2: Avec Simone, la passe en avant. La regardez là, par la chasse pour les ballons. Je joue en retrait avec monsieur, avec Jazza Papa. Jazza Papa. C'est Nessi. Je joue avec Yesra. Le ça c'est pareil des gens. Je suis Tagria. C'est Tagria qui ballon. Tagria, c'est Nessi Gael. Je joue en retrait net.
0: C'est des Lissandro. Non. Arturo Martinez.
2: Arturo Martinez. Vous avez dit que vous avez un ballon.
0: Yes,
2: la passe en avant. La vente tout à l'heure. Mes marchandises là. Mes jazz là. Je retire. Je parie de ce mot là. La passe en aller. On allait là. Avec Kimoun. Nous savons deux. Monsieur Gabriela. À toi, à moi. Mais non, pas qu'à bon là, j'ai l'homme. Il n'y a pas qu'un bon couvertier à fête, l'Otaro Martinez, mais il fait attaque là quand même. Lui mettait ballon en touche. Gardons problème.
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2: 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Oui, avec la main foot. 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
0: 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Nous saluons, nous rappelons que nous live depuis Jacksonville, Florida, sur 96.5 FM Stereo, 1530 AM. 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
2: 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Quand mené un goal à zéro, but a été lèvre. Donc, Lo Sergio, pareil à ce ballon, Tagliafico fait appel les bas, il joue avec Senesi, Senesi qui est Tagliafico, il joue avec Tagliafico, il joue sur Senesi à nouveau, Senesi, il dit Otamendi, mon hôtel, il joue avec Otamendi, Otamendi, Otamendi, Argenté, a chauffé là, j'ai chauffé. Il y a pas la bille, il y a pas la bille. La passe à gauche avec Tagliafico qui est rogue par la chose devant. Il va jouer avec la deuxième balle. Il va jouer avec moitié équipe. Équipe. Et Fakmandou, Jordanien, attention, Argenté qui est au content là, affaire réglée, y'a qui ballon dans le défense là, avec Al-Arabe, Al-Daha, Al-Daha, mais non, il met des ballons en vie, y'a joué encore, avec Aboutaha, il casse, il joue avec Al-Aha, il est Nazi, il joue avec Nazi qui est ballon, il joue avec le 123, mais non, il va quitter ballon sorti, là, il joue ballon, il joue, c'est donc Adad, mais récupération est signée donc pour la formation l'armée céleste avec Paredes, il est Tagliafico, il dit calme, il dit c'est tout, faut calmer, faut poser, Tagliafico, qui est ballon, il joue avec Lo Sergio, le agent de Tagliafico joue avec Senesi Otamendi, Nicolas Otamendi qui est ballon, libre cherche au monde, il joue en avant, la cherche au monde, dribble de l'extérieur. Il n'est pas facile, pas facile comme ça, jeune homme. Il n'est pas facile comme ça,
0: monsieur. André Labré, monsieur Yves.
2: Oui.
0: André Labré, monsieur. Faut dire, il y a un paquet de personnalités qu'il a montré dans le match.
2: Oui.
0: Notamment, avant, on a regardé Juan Sebastian Veron qui était dans le match Miami.
2: Oui.
0: Et qu'on est là, on a montré Ginobili, qui est une légende de San Antonio. Monsieur okay. Qui est champion avec San Antonio dans le basketball là, monsieur son Argentin.
2: Oui.
0: Monsieur vient assister l'équipe lui même, j'aime assister l'équipe moi.
2: Oui.
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0: C'est ça, Yvan, c'est tout. 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
0: Pénal. 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
1: Va pénal lui.
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1: Autriche
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1: 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La Jordan qui a monté avec Nazim. Nazim qui est ballon. Vigil à l'aile. Monsieur qui a monté avec une touche de balle. La passe est sous Nazim. Ligue à l'aha devant. Mauvaise passe de Nazim. La récupération est d'Argentine. Mais ballon qui sortit en touche. Retour de touche. Pour la formation. Jordanienne dans le football. 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Tibousse à fait avec Senesi. Senesi, je vais aller au show. Il joue en avant. La cherche au monde. 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Bien récupéré avec les Jordaniens. Il y a un peu longtemps. Arrêtez de dire que ça. Il a regardé côté. L'Ozel se tourne, vient chercher ballon, il y a une faute, nous sommes chercher 4 jours dans tout. 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
0: Actuellement là, Autriche passe en deuxième position. Argentine est premier avec 9 points.
1: Oui.
0: Autriche deuxième avec 6 points. Et Algérie troisième avec 3 points.
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1: Danger pour Jordanie, coup de pied, coup de volant vert, mais non.
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1: 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Touche pour équipe l'Albi Celestea avec Paredes qui joue sur le Sergio. Le Sergio Paredes, il traverse. 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
1: 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Yo gueule avec Poitiers, équipe Jordanien. Il joue à l'aile, il joue en 9 de référence. La passe sur le côté, avec l'Onosa 23. Monsieur qui essaie de bouter, la bouter là. Il joue coûte, il va aller long. Équipe Argentine a mené 2-0. Mais Jordanie n'a pas baissé les bois. Yo pense qu'il est capable de faire gol tout. Mais ça m'a mis un match sous moi. Après la faute, je boule. Monsieur a tombé à terre avec la vie de football. Ouh, maman, mettez-moi dans le jeu. Non, garde pour l'empile. Garde pour l'empile. 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Mais dossier, c'est équipe Algérie qui a joué. Mais non, c'est dossier Jordan Ferrance. Monsieur a récupéré. Pas pour longtemps. Je vais tomber à terre. Monsieur a joué pour le pire. Habite là. Il y a pas de pénalty. Il a dit jouer.
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1: 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Ou pas game va. C'est va-t'en.
0: Va checker.
1: Il va checker.
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0: Les Argentins, depuis qu'ils ont quantité de minutes qui étaient passées pour la passe sortie dehors, ils ont chiré les amis.
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1: Il va le mettre dehors.
0: Pas de faute.
1: Il est intelligent. Il est intelligent. Le non, pas de faute. Après la jeu boule, goal attaque, attaque à nouveau.
0: Là, pas de faute encore.
1: Non, pas de faute. Pas de faute.
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1: Ah, la brigade est devant là.
0: Bon, le seul soit, hein.
1: Oui.
0: J'ai gagné les bons petits frappes. 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
1: Regardez, va à côté là.
0: Monsieur Onside, yeah. Monsieur Onside.
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1: ont écouté qui a un coup de
0: pied. 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
1: Pas George là-dedans.
0: Mais pénal là, nous ne pouvons pas retourner sur lui parce que le ballon a joué.
1: Il va pas bambé là.
0: Il va pas
1: monter. Respectez, monsieur, en bilatère.
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1: 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Avec le joueur, avec Warren Bagué, deuxième balle, avec le Sergio Guinée-Ballon, et avec le Sergio, le joueur avec l'Otaro Martinez, le joueur football, la passe à retrait.
0: Ah, c'est Alvarez.
1: Et c'était Alvarez 69.
0: Numéro 9.
1: Et ça même, Alvarez Martinez.
0: Nico Passe.
1: Nico Passe. Monsieur Gabriel, tout le monde, bien à l'aise.
0: Oui.
1: Ah, c'est l'équipe parle. Il était qu'à brasser boule tout.
0: Ah oui. Ah oui.
1: Il était qu'à brasser boule. Garde problème. Garde le meilleur football.
0: Nico Passe.
1: Nico
0: Passe.
1: Nico Gabriel.
0: Bon bagaille. Je estime que monsieur plus ou moins mieux placé pour remplacer Messi dans l'équipe football là.
1: On va regarder ça tout à l'heure.
0: Tout le monde dit qu'a joué bon contre Messi, tout échoué.
1: On va regarder le Celso, le jeu à l'aile. Monsieur avec le Celso à nouveau qui joue en retrait. Par exemple, on lui demande pas le balil. Il va pas doublement de passe là. Il est là toujours. Monsieur qui a joué. Mais vous ce jeune homme, l'Argentine qui a récité les sons, la récité les sons, c'est à toi à moi. Argentine a passé plusieurs passants comme des soucis. Il y a un ballon avec un Kies. Le bon Dieu, ça, on a dit. Le petit ballon, équipé avec les Jordaniens. Contre-attaque, la passe en avant. Nous avons dit, on a dit, on va pas besoin d'aller là. C'était Simeone, c'est Otamendi dit même, qui vient de Baril.
0: Oui.
1: Qui vient de Baril. Jordani, l'Argentine, 40e minute de jeu.
0: 2-0.
1: 0 pour Jordani, 2 pour l'Argentine.
0: Et il faut dire que dans l'autre bord, il y a Autriche qui a mené 1. Na 0 sous Algérie. Actuellement là, Autriche placée en deuxième position dans la poule là.
1: Exactement. Habit là, le même abdic de faute, habit là du jeu boule, la récupération avec Taha, lui casse deux mounes, la montrée, mais non, président va être sous lui, lui mettez président toujours. 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
1: C'est Jean Vignan, et après c'est Bravo. Yo grand ballon avec l'équipe argentine qui joue avec Senesi, c'est les six joueurs sous Paredes. Paredes gagne Nicolas Otamendi à côté. Les joueurs sont Otamendi. Otamendi gagne Simeone. Les joueurs qui ont Simeone qui va loin. Les prolonger avec Nico Passa. Nico Passa. La moutée avec Ballon. Les prêts des mouns. Balto Chocolat. Mais les coussettes. Coussettes vont arrêter. Trois mouns dans le défenseur. Les mouns dans le défenseur. Les mouns dans le touche. Les mouns dans le défenseur. Mettez les ballons en touche. Belgique football, papa. Allons, Belgique, ça, papa. Argentine, il y a un bel monde sérieux. C'est Nico Passa. Il joue avec le 18. Boss Nico. Boss Nico. Oui. Stade la chauffer, stade la chauffer, stade la chauffer. 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Match à grand pile intensité.
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1: 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Et Dallas.
0: Dallas.
1: Yeah.
0: Ah oui. C'est vendredi qu'il a venu là. 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
0: là. Oui, non, mais c'est Dieu.
1: C'est
0: Dieu.
1: Algué Maradona a passé de la vie à Tripa. Mais non, Mayol, toujours. À vivre, mon Dieu, un grand ne meurt jamais. 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Et bien, la défendre tête du tout. Mes bons lampiles, Gabriel Moun qui dit chouchou des ondes, on va passer à 50-50. Et pas de problème.
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1: 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Le ballon avec l'équipe d'Argentine. La récupération est signée avec les Jordaniens. Gardons contrôle le bal. Je suis sorti mon outil, je suis Erasmo Gok, la passe en avant, ballon bel capté avec Martinez, Herbiriano Martinez, Argentin au cap chauffé, Gabriel Amwe. Je vous paye une tape, mais 2-0 comme ça, mes amis, de tout le monde dans Port-au-Prince, de tout le monde dans Jacksonville, je vous dis que c'est Haïti qui tape bien comme ça, je vous mène 2-0. 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Attention, nous avons un ballon avec l'équipe. Almi Celeste, c'est le monde qui branche là, c'est le monde qui a regardé, retransmission, mes problèmes, le monsieur Fenty passe en retrait avec un Nazim joue, sur une petite ballon là, il y a danger pour nous, il y a avec Taraha balance le ballon en avant, coup de guidon fait, il joue à gauche, monsieur Kapmouté à gauche, c'est équipe jordanien avec Azaheb, il joue avec le 109, Belgian football, c'est Olian. Mais il passe quand même, il passe, coussin la fête en retrait, au deuxième vague là, il couvre le ballon, parfait votre souli, viens tête de nos jeunes hommes, viens tête de nos coussins là, il va 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
1: Merci en pile, petit garçon, merci en pile. 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
0: Algérie, Autriche, 1-1.
1: la Belgique avant de mettre dans le jeu.
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0: 5 minutes de temps additionnel,
1: exactement, 2 pour l'Argentine, Loaro Martinez qui marque, et puis Lo Sergio, tout le monde c'est bon, en pile là, mais cause là, la passe en avant, avec l'Albi Céleste, monsieur Gamjoué, c'est à toi et moi, danger pour Jordanie, toi je couverture, récupération avec Nico Passa. 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Nous va arrêter cinéma qu'on fait ici. Nous va arrêter cinéma. 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Oh, allô docteur ça papa. Allô docteur. 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Mais est-ce qu'il y a pas de la bâtiment? 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Pas même si elle est au Géa, non, regardez. Pour tête de Nicolas Otamendi. Puis où il y a un coupé, il y a un bon défense là. Si nous regardons à deux, la retine de Nicolas Otamendi. Tout le monde sait pas l'empile. Coup de tête de la défense et avec l'équipération insigne donc avec les Jordaniens, avec Lodo Sakata, Taraha, le papa d'être devant vous, est-ce qu'il y a Mavel, Kassé Afet, Jordani jusqu'à présent pensé, Yoka mette Argentine en difficulté, Yoka Balgol, mais non, Yam joué à toi à moi, Yokwela, Yoka font belle bagaille, Miyamol, comme Stas Miyamor, Saridos, donc, Paradina, Paradina. 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Alors, qui sortit en 750 pour équipe
0: pour Alvarez.
1: Et les amis, c'était Alvarez, ça m'a dit, Il y a un monde qui est monsieur Fessetillon, là, il boucle, il n'y a pas qu'il joue à jouer, puisqu'il s'agit de boucler.

0: C'est fait pour Yamito. Qui est équipe argentine qui a mené 2-0 n'a pas bleu. C'est Ron Sergio et puis Martinez qui marque pour l'équipe argentine.
1: 2-0, c'est ça. Et dans l'autre bord, lui-même, c'est 1-1. Autriche et puis Algérie. 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
1: 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Et il a retiré Almadi dans le match, il a retiré tout à Marie. Donc c'est des M. qui sont entrés, c'est Almadi et puis Tamari, des M. qui sont entrés dans le match football là. Il a gagné un ballon avec le dossier 14 de la formation de la Jordanie football, je suis Paris-Rest. Paris-Rest gagne un ballon, il est peut-être côté le capable avec Otamendi, c'est Paris-Rest de conférence qui joue avec Nicolas Otamendi, maître défense. Il est Paris-Rest pour côté là, il est visé Paris-Rest, il joue en avant terrain avec le Celso qui vient chercher ballon. Le Celso, il m'a des ballons à nouveau. Il joue sous gardien de préférence. Je voulais parler donc de Emiliano Martinez qui joue sous Otamendi. Otamendi, long relance en avant. Regardez, ce mouvement fait de le Celso. S'il prend ballon, il tape notre tape chaud. Ballon sorti en touche. Touche pour la formation d'Argentine de football. Je vais parler de Dalby Celeste. Jusqu'à présent, bagarre pas facile. Nous avons Messi à chauffer. A plus le monde à chauffer là. Mais possibilité, je vais mettre Messi dans le match football là. Je vais mettre Messi. Va compliqué. Assez Messi, Messi en vivre goal toujours. L'envie vers goal. Deuxième balle avec équipe. Jordanien qui joue en avant. La récupération est signée d'Argentine. Monsieur Guin là avec l'Auxerre. Social de jeu sous Nico. Nico passe. Qui joue avec Nicolas. Nous avons Otamendi. Qui joue en avant terrain. Nous joue avec Paredes. Paredes. La passe est profonde. Le bébé m'a continué à jouer. Faut pas gagner. Oui. Oh non. Est-ce qu'il y a un goal? Oui, il y a un goal. Non. Oje.
0: Ça
1: passe là.
0: Le Celso tape. Le Celso tape assassiné. Bon, je vais le checker quand même.
1: Non, regardez-moi. Enfin, regardez-moi. Mais là, on regarde. Oui, Georges. Regardez. Regardez, il ne faut pas dire longtemps.
0: Oui.
1: Mais là, on a fait.
0: Regardez à terre.
1: Parce que c'est Alibaï, monsieur. Oui. En tout cas, ça va être une contribution de tout ça. Ne pas aucune chose à fait. C'est pour ça qu'il faut
0: bien. Bon pour l'État.
1: Le bon pour l'État.
0: Le bon pour FIFA tout.
1: Oui, c'est ça. C'est goal pour l'État. L'État.
0: Ça va être dans la statistique. Oui. On va parler de quantité de goal qui raté.
1: Oui, goal raté.
0: Quantité de goal logé.
1: Goal logé. Attention. Yo ballon joué avec la formation jordanienne. Yo joué en avant. Extérieur pied droit. Dans chez vous, Argentine. Comment tu as fait? Coup de quoi fait? Enlevé, mais oui, Abdel a dit qu'il faut. Abdel a dit qu'il faut. Je suis là. Il n'y a pas joué là, monsieur. Il n'y a pas joué là-dedans. Il a regardé là. T'as gris à Fico. Un petit coup de quoi?
0: Ah oui, monsieur Boussel.
1: Il est Boussel. Le ballon avec Namba Defensa, gardien contre Nico Passivin Moudé. Et je le bien rapide avec Simone. Simone joue avec Otamendi. Otamendi, on va regarder l'action à nouveau. Si tu es rangé vraiment. On flèche à nous. Correctement. Et correct. L'homme correct. L'homme correct là, voilà. Pas de mentir. S'il était bon, s'il était bon, on va mettre même de match. Le ballon avec Tagliafico, Demon sous le cassé en retrait. Lui avec Paredes, Paredes Tagliafico. Mais ça l'a laissé faire là. Mais le ballon quand même. La passe dans le trou. Mais non, le ballon va jouer avec Portier équipe. Et Jordanien. Vous voulez parler donc de mettre. Aboulaïa, monsieur Jules avec Nassir, la passe à l'aile, monsieur traversé sous côté gauche là, la position c'est un jeune, et Dahaha, mais c'est ça même, Abou Dahaha,
0: le ballon sorti
1: en touche,
0: et même pour ça, t'es sorti pour nous dépendre de Soulia,
1: oui, boss Nico,
0: le jeu avec
1: le Sergio, la moutée là, la passe de le Sergio, le jeu avec Nicolas, attention, c'est Diego Simeone qui est Simeone. Attention. Monsieur Abjaba, sérieux là. Monsieur Abjaba, avec gros Gosé là. Gosé capable de faire mal en pile. Mais en tout cas, pas de problème. N'a boule. Par la sauce fait tac là. Les joueurs à nouveau. Bel joueur football. L'Ousa 14 de l'Argentine, c'est par la sauce. La passe en avant. Oui, vous faites fly ou chaud. Je vais montrer là. La montrer. La passe en retrait. Vous connaissez femme là. Merci frère. Altamari.
0: Australie
1: gagne 4, Algérie gagne 4. Pas de problème.
0: Australie en deuxième position pour différence de goal.
1: Différence de goal. Mais ça va pas la voler là. Argentine sur route pour le faire 3 victoires. Même avec le Mexique. Mais pour l'Empile. Mais cause là. 3 victoires, 9 points. Attention sur route là. Mais c'est pas encore dit. Puisque l'équipe jordanienne, beaucoup j'aime baisser les bois. Il y a un ballon avec la formation jordanienne de football. Qui est sorti avec une touche de balle. Monsieur qui est sorti très bien. La passe à l'aile. Il a cherché le de savin. L'équipe jordanienne de football. Monsieur qui a essayé de monter. Il a toujours un ballon en avant terrain. Avec Abdoulaye. Abdoulaye pas qui a mis ballon. Il cherche au ballon de démarquer. Il joue un Adad joue en retrait. Adad à nouveau. Boss Adad. Côté papa Adad. Il va jouer avec papa Adad. Extérieur pied droit.
0: Adad.
1: Le problème dans là. La vini.
0: Et Katagé à FIF.
1: Oui.
0: Katagé à FIF. Jordani gagne Adad.
1: Adad. Napoléon Jean Vignon. Le gagne ballon là avec l'Argentine. Il n'a pas joué ça là. Est-ce que c'est pas la chose? C'est toi-même, ou Palacios. On dit à ce bonjour, de Palacios, tout est très dangereux. Mais d'où venons de passe? Palacios, il prête ça.
0: Argentine, toujours un Palacios.
1: Oui, toujours un Palacios. Bambago Palacios. Attention, le jeu ballon avec Lo Sergio. Lo Sergio qui a monté ballon au pied. Et c'est pas toi, Lo Sergio. Je écoute, je cherche au monde. Mettez frappe de balle là. Et frappe!
0: Ça belle.
1: Laura Martinez, Otao Martinez, la garde comme Otao Martinez mettait frappe de balle là.
0: Yazid Baoué.
1: Chez Boss Batez Bessal, là, tout seul quand même. Otao Martinez, next time. Algade Isidore,
0: mais ça va se faire bien. Alvarez pas dans match même.
1: M'basse, il va le tirer tout à l'heure comme ça. Yep. Puis on est avec Oua football là. Avec Oua mettre respect sous lui. Je vais de Lionel Andrés Messi. L'Océan se qui tourne en débarquage. Viens chercher ballon. Est-ce que c'est un changement là? Mounio qui a chauffé là. Regardez des problèmes, non, monsieur. Regardez des problèmes. Belmoun, c'est Belmoun. En tout cas, je suis des autres pas responsables. capable pas responsable gagne ballon avec équipe Jordanie dans bas de force là vous t'avez gardé monsieur le al arabe mais tout papa mais monsieur placé botli mais cosia mais volant bill là il va rentrer avec Messi 54e minute de jeu c'est toujours 0 pour
0: Arabie Saoudite. Pensez qu'il est trois bonheur pour entrer monsieur là
1: non vous pensez le trois bonheur mais Messi lui même je marque l'histoire c'est ça gagnant là oui mais fais gol ego ego go Altamari
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0: de tout kon godel monsieur kanve et ouais j'aime ça après les goul
1: oui goul moi depuis la Jordanie monte deuxième mi-temps. Tout premier mi-temps, je ne pas jamais baisser les bois. Il a cherché pour fond gol. Oui. Et on regarde la vraie.
0: Argentine fait-il lâcher mal?
1: Non, on doit lâcher au point. Bon, ouais. Premier moyen pour l'Argentine.
0: Son bel goal, lui.
1: Un bel goal.
0: Premier goal dit pour Martinez pendant la Coupe du Monde.
1: Yeah, yeah. Et lui, le ballon, les jeunes.
0: Le
1: ballon va pas force tout. Et bon, il va le passer là, il va gagner l'Argentine, on va regarder.
0: Ah, mais on va le prendre gol qu'on est là.
1: Là, on va le garder.
0: Ouais, là. Yo gade tout plume sous deux bêtes là pour monter là.
1: Bon, de vous dire ça, moi je vais me connaître le coteau campé. Puis il y a des plumes bêtes là dedans.
0: Non, mon Dieu, pas un bail comme ça. Il va se faire.
1: Je vais me déplumer la net. Je vais entrer avec Lionel André Saint-Messi. Je vais entrer avec Almada Dou. Attention, c'est deux changements. Argentine a déjà annoncé là. Question va retirer. Bonjour, je vais Alvarez qui a quitté ma troupe.
0: Si Alvarez a retiré Simeone.
1: Je vais monsieur ça qui a quitté ma troupe.
0: Ou bien, il a retiré Nico Pass avec Alvarez.
1: Oh, moi, Nico a pu très bien. Nico a pu très bien. C'est Alvarez, je ne fais pas une attention, mais jusqu'à présent, nous voulons entraîner avec le grand monde. Il vient avec Michel Vlé. Il vient avec Paredes, qui change en allèle. Mais moi, là. Il est jeune Palacios. Palacios, je suis Otamendi. Otamendi joue avec Nico Pass. Nico Pass balance avec Paredes. Il casse court. Il passe court. Il vient Palacios, c'est pas grave. Il prolonge. Il écoute Alvarez. Ballon, écoute Alvarez Gale, Lossa 9, Alvarez, Ligue Bogoté le monde, je joue avec Lossercio, Alvarez, le mette li, l'Otao Martinez, nous c'est pas l'Otao Martinez qui est dans la position là, l'Abda c'est posé jeune, on a gagné le 14, mais Palacios, c'est moi des ballons à nouveau, je suis Palacios à nouveau, Palacios, je en retrait, mais posé ça là, je Nicolas Otamendi, Bakembel, je joue avec Lossa 17, je voulais parler exactement et de mettre nos Sergio. Attention, équipe là a joué. Là, nous passons de Paris qui allait avec Tagliafico, il joue l'Ivané de Mathias Pagabalil, il joue avec Paris Canoboul, Paris qui est ballon, il passe bien sur ballon, il cherche au monde. Attention, il va mettre le ballon à nouveau. Paris Pandil, il joue avec qui est la position là. C'était Tagliafico qui joue Otamendi qui parle à son côté. Fils de la science, pour la jeune et monsieur le satisfait.
0: Simeone,
1: c'est ça même. Il perd le ballon, la passe en avant, mais qu'on attaque, monsieur le ballon toujours, la passe en profondeur, danger pour l'Argentine, bien couvri. Pontiac lui travaille là, Paris est-ce qu'il gêne ballon, il joue bien rapide, en devant terrain, équipe Argentine n'a qu'à passer, Simeone fait appel de balle là, mais regardez,
0: Autriche 2, on dit que Autriche 2.
1: Oui.
0: Algérie 1.
1: Mes problèmes.
0: Donnez au changé Pirène encore.
1: Donnez à changer là. Le game ballon avec équipe algérienne. Mais ne mettez pas ça qui contre. Récupération avec l'avance de la Céleste. Et donc, monsieur a prié. Qu'il est pour ballon dehors. Parce que Pierre chaud là. Puis là, a gâté. Monsieur qui veut le changement. Attention. Monsieur John Allen, la passe en profondeur. Avec Nico Pass. Nico Pass. La passe à l'aile. Monsieur Joël. Monsieur bien. Alvarez, fixez l'entrée. En direction de l'Ocelcio qui gère le ballon, il dose le ballon, deuxième balle avec Palacios qui fait passe là, mais frappe! Échappement des pénal, oui. Échappement des pénal.
0: C'est le faux CD au carré.
1: L'Ocelcio, il frappe là. Dame, réaction encore. Jean-Marie Sergio a frappé dans ce terrain là. Il a montré un signe de douleur. Dans le même action.

0: Aldeo, ou Aldeo quand même. Bon, 20 minutes, vous faites dehors. Oui, jeune homme, et Gonzalez.
1: Oui, Gonzalez, de vous faire tout le temps ça à terre.
0: Voilà, font minute dehors.
1: Oui, voilà, font minute dehors. On va rentrer. On va. 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
0: Yo tire le Celsius.
1: Yo tire le Celsius monter Messi ou bien
0: Almada.
1: OK. Qui pas mal.
0: Il a tiré
1: Mio Vendea
0: La Tour Martinez.
1: Il a monté Messi.
0: Avec
1: Dio pour laisser une autre fois encore Dio Alvarez Messi. Pas oublier que Dio ça a quitté bien marché dans la Coupe du Monde là. Et une bagaille que je voulais comprendre, c'est que c'est Dio ça qui a été tout gros succès dans la Coupe du Monde là après que.
0: Je ne sais pas si vous avez mis le mettre et Messi pour ça depuis Souligne.
1: Souligne, oui.
0: C'est des ordres, oui.
1: Il va des ordres. Respect.
0: Regardez Marc Alistair qui entre tout dans le match football là.
1: Ah oui, dans la place Nico Pass.
0: Et retient Nico Pass.
1: Yeah.
0: Je me suis levé tout causé net, oui, j'ai là. Levé tout causé net.
1: Oui.
0: On doit se faire, il y a branché net.
1: Avez dit, actuellement là, équipe là souterrain.
0: Équipe là souterrain, ben nous-mêmes, on a brassé boule.
1: Nous manquons seulement Enzo Fernandez, Depol, Roman, et nous manquons Romeo, Kouti Romeo.
0: Oui.
1: Roman pour équipe là à 100% souterrain.
0: Mais pas de problème, nous brûlons là, ils ont attaqué avec l'Argentine, ils jouent avec Ouamessi, ils mettent bien sur le ballon d'Ozel, ils font un petit peu de jambes dans le DDR, ils ont pas mal l'île, mais deuxième balle avec Paredes, et M. Guevalon, Paredes, ils ont un bon côté, ils ont un bon côté, le 114, nous voulons parler donc des Palacios, ils ont un Palacios, c'est jeune de votre terrain, monsieur Gabriel, à toi, à moi, avec Almada, je suis Palacios, Almada, je suis là, en de votre terrain, avec le Sergio, Messi fait fatigue pour moi. Il y a des balles là-bas, Messi.
1: Messi,
0: c'était McAllister. Messi, qui jouait de la tête. Il remet le passe là. Attention, je vais changer la net. Je vais changer là. Parce que Messi, mes égoles. Je vais le presser, Messi. Par la suspension des ballons. McAllister, je suis par la science. Qui joue en internet avec Nicolas Otamendi. On salue la belle maman. La belle maman qui nous écoute du côté du Fort Lauderdale.
1: La belle maman. La belle maman.
0: Il va caliste dans ville tout à l'heure. Je suis en ville.
1: Oh oui.
0: Je garde pas la chose. Je joue avec McAllister. Il t'a cherché de Otamendi. Qui joue avec Aguies. Mais bon, c'est Kounia. Otamendi qui est ballon. Il joue sur McAllister. Je joue avec terrain. Avec Paredes. Car non, je sais pas, Paredes, papa. Car non, je joue football. Je joue avec McAllister. Là, pas c'est profondeur. Pas quitter Messi aller. C'est ballon là, chercher pour tuer nous là. Il va tuer nous. Deux pour l'Argentine et pour la Jordanie. Nous avons dit nous là, c'est le troisième match. Argentine a bien là. L'Autriche passe en deuxième position. Algérie en troisième position, tout à 4.4 points. Tandis que l'Argentine.
1: Et parce qu'Algérie a peine égalise encore là.
0: Donner
1: à retourner change encore là.
0: Donner à changer.
1: 2-2.
0: Mais voilà en ville là. Tandis que.
1: Son match est en pile rebondissement là-dedans.
0: L'Argentine a bien en 9 points là. 9 points. 9 sur 9. Attention. La passe est profonde. Attention, monsieur. Il y a une délégation faite dans le show. Il y a un ballon. Je vais essayer de le jouer avec Palacios. Palacios, McAllister. Il joue en avant terrain. Avec Paredes. Paredes. Il joue avec McAllister. Il joue avec McAllister à nouveau. À nouveau, Paredes. Qui allait. Mais bon, je suis avec Tagliafico. Il joue avec les nouveaux venus. Mais bel jeu football, papa. Attention. Mais si moi, des ballons, il Il prend des mounes. Il passe. Attention. Mais non. Équipe Jordanie qui récupère. Avec la digue foot. Monsieur, pas faire faute ça ou là, monsieur, l'a dit pour nous, balé nous.
1: Al qui connaît. Al qui connaît, il a pris les gols. Il a chopé les gols pour Jordan. Il connaît.
0: Il n'y a pas problème, monsieur. Là, il y a un nom, monsieur. Il y a un nom qui sauve les manger leur ventre. Il n'y a pas problème, non. Mais c'est pas très dangereux.
1: Adieu, monsieur. Il y a les zèles ou absouqués là.
0: Zèles ou absouqués.
1: C'est bon, allez, c'est la vivre.
0: Je ne sais pas si je vais faire vivre. Je ne sais pas si je vais faire vivre. Même dans ce sens.
1: Oui, non, on a un mic. Oula, oula, ou gemay.
0: Ou gemay. Ou gemay nan bon, ou gemay nan bon. Attention, comment malin va vivre. Mais Messi là lui-même, Messi, Messi qui sous couffrant, danger. La belle mata maman mettez dans jouette. La gère Diazou, nan Diazou maman, ou nan Diazou, ou nan Diazou là. Lionel Andrés Messi, capable de danger. Libre, li mettez. Non. Elle va bien, doit dire que Sophie.
1: Et ça me dit là, on est qu'on se va gaber les micros, non?
0: Nous va gaber.
1: On va gaber les micros à micro.
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0: Ah bon, son danger. Son danger social. Son danger social.
1: Le problème, monsieur.
0: Le ballon avec la formation jordanienne de football.
1: Quel est tout le monde soutenant et Messi?
0: M'baka comprendre rien du tout. M'baka comprendre rien. Mounio, c'est Messi. Oui, gardez une belle petite maman. Gardez une belle petite. N'a pas tout à l'heure. N'a pas salué donc. Mackenzie Zami Panou qui brèche depuis nous Jésus, mauvaise passe, ballon bal sorti. Faut que moi, monsieur, grand frère qui s'est dit toi, Antoine, n'est que ça, c'est malade équipe Argentine. C'est malade Argentine. Attention, mais Mackenzie même, les capitaines de Brésil. Attention, mais moi, en pile, les capitaines de Brésil. Gardons bataille, grand frère Argentine, petit frère Brésil. Mais quand j'ai pour en pile, et bien donc, il y a pas de nous, la passe à l'aile avec l'équipe jordanienne. Gardez comment monsieur a contrôlé le bal. Faut que moi, il a perdu. Mais il y a joué football pour qu'on gagne Dieu perdu la vie.
1: Il va ridicule du tout.
0: Il va ridicule. Il y a joué football avec l'Argentine. Moi, moi aimé les Argentines avec une tête ça yo. C'est vrai la battre, mais faut les jouer, faut les jouer des matchs ou sentir côté eux-mêmes, il y a battre mais il y a joué football pour battre. Il y a joué pour battre. Ballon joué avec équipe Argentine. Et c'est Tagli qui ballon mais Paredes.
1: Monsieur
0: Tagli. Tagli qui joue le gouna sur Paredes. Regardez comment taper ballon papa. Quel tapa. Monsieur tape ballon. Bien, attention, monsieur, vous allez passer au bacabon, il y a récupéré, l'équipe a récupéré, monsieur, il y a récupéré le vrai, il y a récupéré là, monsieur fait appel de balle là, il y a révisé, monsieur, il y a joué, c'est à toi, moi, je connais, depuis que je suis monsieur, c'est accélération, mais non, wap bye, il fait faute là sous lui, il fait faute là,
1: à la base, que Thiago Almada a joué en bon 10 dans l'équipe là.
0: Oui.
1: Bon côté et Macalister. À position monsieur contre jeu, monsieur contre jeu comme un ailier.
0: Oui.
1: Mais je dis à utiliser monsieur dans mi-temps terrain.
0: Dans mi-temps terrain. Je joue avec
1: Enzo Fernandez.
0: Marie avec Macalister. Macalister joue sur Otamendi. Otamendi joue sur Palacios. Palacios cassé. Il joue avec Otamendi qui quitte pas le passé en bas de Jemni. Il gagne Tagli Afrique. Il gagne donc Paredes Bagodil. Il joue avec Paredes Conférence. Paredes Macalister qui va Kembel. Ville, Otamendi Paredes, Gardons le football, Almada cherche ballon, il va jouer Almada, il va jouer avec Palacios de préférence, Palacios qui ballon, jusqu'à présent, Palacios joue en devant terrain, les jeunes de là, jusqu'à présent, casse tourner Almada joue en devant terrain là, avec qu'est-ce qu'il va jouer ça là, avec qui est-ce que c'était l'eau, non, mais ballon perdu, deuxième balle, avec la formation jordanienne de football, qui a pensé aller, il a avancé, mais t'as la fête avec Nicolas Otamendi qui mettait ballon en touche, rentre de touche pour la formation. C'est Break Gloire là. Est-ce que c'est Break Gloire? Oui.
1: Oui, c'est pose là.
0: Oui, il y a un petit de l'eau là parce qu'il fait champil. Il fait champil. La regardez là. C'est réduction score.
1: Oui. C'est bail des zones.
0: Je vais bailler des zones. Tout le monde veut dire à vous là, oui. Tout le monde veut dire à vous là. Il va des zones, il va non. Tout le monde veut dire à vous.
1: Pas un goal qui fait.
0: Pas un goal.
1: Ah oui, mais même si goal l'a fait, tu vas obliger à brûler l'amour. Les Argentines font goal, ils vont brûler l'amour.
2: Al. Pas de goal Argentine.
1: Oh!
0: Al, faut monter tout.
1: Oh! 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

0: C'est ça. Et il faut dire que le changement qui fait.
1: Ton petit jeune, son petit jeune.
0: Ah, bah, c'est bon.
1: On t'y gêne, oui.
0: C'est fort en pile,
1: là. On va regarder le bako.
0: Oh, bako, fort en pile,
1: oui. Boss bako, on va regarder le boss bako, t'as
0: ouais, c'est pas sans raison, ouais, ben, c'est numéro 8 dans l'équipe, là. C'est fort en pile.
1: 8 en Argentine, vous voulez dire un paquet de bagages. Yes. Attention, je vais monter avec boss bako. Les pogos sont dans le tunnel, mais la famille, yo. Attention, c'est là, ma pala, voilà, là. L'on fait dans bon race, ou sorti dans bon lac, ou c'est grand bagage. Otamendi. Je en retrait. Attention, mes problèmes, mes poils en pile. Même là, il n'a pas, Bamboule, le gain ballon avec Almada joue en retrait avec Paredes qui joue sous Otamendi, le gain Palacios Magodil, il joue avec Palacios pas qu'il joue avec Bako, les nouveaux venus, Bako joue avec Palacios à l'endroit de terrain, côté de Gabon, Paredes, le gain Alistair, Paredes, c'est seulement pour mettre boule à terre, mais ça me remet, je joue avec Nicolas Otamendi gain ballon. Je suis Palacios gagne, il gagne et McAllister qui aide, il est difficile. Je joue avec Portillo, nous ne pas gaspiller ballon. Portillo a posé, il joue ballon avec Paredes. Paredes qui ballon, il glisse en avant terrain. Côté le jeune Almada, je joue sur McAllister, je joue sur Bako, le nouveau venu Bako joue en retrait avec McAllister. McAllister joue sur Lionel Messi, Lima de Dea, il tape cet appel, il pas mal. Attention, ballon joue avec Paredes. Paredes qui ballon, les jeux avec non de force. Il y a les sous Tagliafico, la dernière Tagliafico qui ballon, les jeux sur Paredes qui ballon, il levé tête lui, appelle le ballon à faire de mais le jeu avec McAllister de préférence, qui a joué comme meneur de jeu équipe là, les jeux ballon, la passe avec Otamendi qui joue sur Paredes, McAllister joue sur Palacios qui ballon, les jeux sur McAllister qui va qui ballon, le jeu avec Paredes, même si Argentine était de porte, moi j'étais là, c'est bouté. Au balu, le jeu avec Tibaco, regardez comment t'as le ballon, les tapes ballon, les mettre, le jeu avec McAllister passe bien sur ballon, Nicolas Otamendi, monsieur Capman des ballons, le tien à la gauche, il y a Capman de longtemps, c'était donc Tagliafico, comme dit monsieur, faut faire ballon jouer à gauche tout, ballon jouer à gauche, le jeu en avant terrain avec McAllister, mais équipe jordanien, ou qui campé, lui a assisté à l'Argentine qui a passé ballon, il y a Argentine de contre-attaque, c'est là pour Argentine Véo, le jeu avec Lionel Messi, va passer là, passe pour Diamond Fête, on a les. Il va déplacer. Monsieur Fete, il fait de l'entraîneur. La chercher Andrézi là. Mais monsieur, on dépasse là. Il va à Balil. Je joue avec McAllister. Il joue avec tout le ballon encore. Il joue avec Almada. Almada joue avec Paredes. Paredes joue avec McAllister. McAllister joue avec Palacios. Palacios. Il joue avec Bako devant. Le t-shirt Bako. La passe de Bako. Messi fait chier. Je joue ce ballon. Il va chier le ballon. Tim la fête. McAllister marqué. Il triple. Trois moun. Monsieur, je joue le ballon quand même. McAllister joue le bien rapide. Almada, Babalil, le jeu le professeur McAllister, joue avec Messi, Messi 4 moules de Messi, il t'a laissé faire passe là, ballon rencontré, deuxième balle avec l'Argentine. Mais Fort Mendo, Jordanie a le football, c'est là où les prend l'Argentine, c'est là où les prend la contre-attaque, c'est la même, la passe, Argentine qui a la bonne amère, cassez le jeune homme, cassez le jeune ballon, il contrôle les ballons, deux mounes au bagage, il joue en retrait, il a joué très bien, il a double la fête, il perd le ballon, il récupère, Fort Mendo, Jordanie, il a pris Argentine, donc vous très rigide là, il a dit Argentine a bouté, et puis il a popé la contre-attaque là, la passe à l'aile, équipe Jordanie, contre-attaque très bien, meilleur. Il va aller, monsieur Kabe très bien, avec Akiyes, Altoura, Almoutara, il joue sur Abu Daba joue bien rapide, monsieur Kabe très bien, jusqu'à présent, n'a regardé là, Rajdan qui te joue dans le défenseur, avec Al-Arab, le vieux ballon à nouveau, avec Abu Daba, avec Al-Arab, joue rapide, monsieur Allé, sur le côté gauche, côté de la position là. C'est Nazib, la passe en profondeur, mais nos ballons sont en touche. Touche. Oh, le Celso sorti. Il est rentré avec Almada. Mettez Welly. Et oui, boss Almada. Mais Bako quand il est match là tout. Il va retirer 221 équipes. Et
0: Jordanien. Il a monté Amel Jamous.
1: Le 6.
0: Ashrada.
1: Nazir Ashkara. Almous, petit garçon, ils font bagaille.
0: Ils font bagaille,
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0: Pour l'honneur.
1: Pour l'honneur. On matche avec l'Argentine, on fait nous en pile bien.
0: Merci dans barrage là.
1: Attention, coup de tête de la défense. La deuxième balle est signée donc pour l'Albi Céleste. On a regardé monsieur à qui tape le ballon. Le 202 de la force de l'Argentine de football. Monsieur Cabriola, c'est donc CDSI. Attention, il y a le ballon. Est-ce que c'est donc. Et qu'est-ce que c'est là? Le jeu Allel avec Bako. Bako Gagnel. Bako. Gomoun qui passe dans Dol. Le jeu avec Palacios. Palacios Balco. Bako Palacios. Palacios Jules en retrait. Avec McAllister. McAllister Jules sous Palacios. La V pour Sotlan. Palacios va mettre pour Sotlan. Jules sous McAllister. Il y a une potée de secours là. Le jeu avec Nicolas Sotamendi qui va prendre temps. Le jeu avec Senesi. Senesi Jules sous Paredes. Paredes, je suis Senesi à l'aise, je suis Tagliafico, je suis Almada, je suis avec Paredes, je suis Otamendi, je suis Palacios qui est ballon, Gomoun qui prend le passant, oui, je suis avec Alistair Bakembe, je joue en direction de Paredes qui est ballon, car Paredes, maman, je joue avec Nicolas Otamendi, ballon, la chasse au monde, il joue avec Bako, déviation de Bako pour Messi, mauvaise déviation de Boss Bako, donc l'homme là, ça va pas là avec nous là, il est capable de mêler avec contre-attaque, nous équipe jordanienne d'accord pour la mise sous contre-attaque.
0: Il y a pas de trop choix.
1: Camel,
0: Fondi, il y a pas de trop choix.
1: Attention. Ça va nous avoir un jeune aussi. Ça va nous jouer.
2: C'est ça, mon ami, c'est bon.
0: T'as l'air, aux autres, les bons pancartes. Al, il dit, sorry, Michael. Où est Jordan first?
1: Oui, d'ailleurs, dit du chameau.
0: Il était Jordan avant.
1: Pas que
2: chameau. Le chameau, ça, c'est au cap.
1: Pas que chameau.
0: Et Jordan a parlé de chameau, ça.
1: Non, hier. Osh, mais si, il va contrôler le ballon là. Il est capable de mêler. Bah, vous rappelez le ballon. Bah, vous imaginez le ballon. La passe, en direction des bébés. Il va mettre la terre. Et foot.
2: Oui, alors, on passe ici.
0: Et il y en a parlé de Baye Chameau, ça.
1: Oui.
0: Et au Cap Bamblak Chameau.
1: Oui.
0: Mais l'autre l'a déconné,
2: moi. 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
0: match. Vous venez garder match, ça.
1: Bon, monsieur, pour faire ça, on ne va pas mettre messieurs là.
0: Bah, j'entends, oui, papa.
2: Non, c'est ça, oui.
0: Non, papa. Et mon Jordan, il y a qui dit des chameaux, vous venez garder match.
2: Oui, non.
0: Pour d'agents, je viens chameau, papa. 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Où est-ce que tu as
1: fait?
0: Regarde, où est-ce qu'il y a un niveau, monsieur?
1: Oui,
0: sold out, chameau pour ticket.
1: Pour ticket. Ça va vous faire, monsieur. Allez, ça va. 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
0: 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Est-ce que nous avons madame Messi?
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1: S'il vous plaît. Merci un peu. Merci un peu.
0: Oui, gardien, est vrai. Tout le monde, gardien, va le chercher boule là.
1: Merci un peu. Gardien, il était red. N'a pas gardé là.
0: Monsieur, gardez nos couffres, non, monsieur.
1: Bon, bagaille.
0: Monsieur.
1: On va pas prendre
2: balle.
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0: Madame Messi, elle est en
1: moi.
0: Madame Nare, elle est en moi, monsieur.
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1: 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Martinez qui balance avec Senesi, Senesi qui vire d'ol pour chercher un monde à l'aile, et vous là, il joue par Redes, Redes qui ballon, il joue pas Kimbel, il joue avec Yes, c'est Almada qui vient là, oui Almada qui cherche ballon, il va Amadal, mais ma de lui, il va sur Macalister, il joue à l'aile, il va chercher Bako, mais n'a pas gardé comment Messi rentre, il chercher ballon, il prend Google, il va Bako, Bako va rentrer, car on vient gauche, car on vient gauche, car on vient gauche, car on vient gauche, la carte de la rébête, Messi ballon, danger, mettez frappe là, mettez frappe là, frappe là, mettez. On va s'en goûter, est-ce que c'est quoi là? Messi a demandé quoi là? Bah, on est sur le tir de la démontée, il dégage le tir.
0: Il va le même Al.
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1: Il retire Alvarez, il retire avec Lopez. 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Oui, Lopez, la place Alvarez.
2: Bon, ce qu'on y a après match avec qui équipe Argentine balle jouer?
0: Argentine balle jouer avec Cap Vert,
1: c'est lui.
0: Miami, match à jouer Miami, Al, nous invitons.
1: Oh,
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0: Vendredi cap 3.
2: Bana mondial vendredi, oui.
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1: D'accord.
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1: 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On est touché avec Palacios. Palacios en
0: train de dire. Bayo Pilivens.
1: Ah, on t'a mis Paredes. Lui, je l'en avais terrain. On a gardé Almada qui t'avait mal en retrait. Messi lui-même là, qui a chauffé terrain.
0: 6 goals. Mbappé gagne 4, Dembélé gagne 4.
1: 6 goals dans 3 matchs.
0: Dembélé fait 4 goals dans 2 matchs.
1: 6 goals dans 3 matchs. Est-ce que Messi va prendre le premier habitant Coupe du Monde, ça nous va connaître 3 bonnets. Il a gagné ballon avec Bako. On a pris un mois. La première fois, si on joue marqué 6 goals, la première phase, et de Poulio, c'est pour la première fois. Ah, on a checké pour Noël. Nous pouvons jouer moins à 6 goals. Dans 3 matchs, 6 goals. Attention, Messi qui a marqué l'histoire jusqu'à présent.
0: Mais 6 goals, c'est quantité de goals. On joue toujours marqué dans la phase Coupe du Monde.
1: Pour le champion même, pour le premier habiteur.
2: Et on a demandé qui est pour jouer
0: à
2: Noël.
0: À part de Juste Fontaine, tant pis, attendez, Al. À part de Juste Fontaine, Juste Fontaine qui a marqué 13 goals.
1: Oui.
0: Ça a été un record.
1: Oui.
0: Et jusqu'à présent, pourquoi j'aime bien mon qui même arrivé près ça. Mais là, on prend 6 goals, 7 goals, c'est quand c'était goal, goal 6, ça.
1: 7 goals, 8 goals.
0: Yeah, je vais toujours marquer pour
1: meilleur buteur Coupe du Monde. Yeah. Attention, moi-même, si j'aime dans ce 6, depuis la phase de Poulio. Attention, il y a un ballon avec Nicolas Otamendi qui joue sous Palacios. Palacios, il y a un ballon, il joue avec Bako. Bako, il y a un ballon, il y a Messi qui t'a fait faire faute de jambes. Équipe, et Jodanien dit, mais ça, monsieur Gabjé, Al Arad, mais écoute, la fête avec Nicolas Otamendi qui met des ballons tout. Faut que je Messi a joué en bas de la boule. Messi a joué la Cali. C'est ça qui fait terrain.
0: Non, non, non. Il a joué la Cali. Il a joué Dallas.
1: La Cali. États-Unis, la Cali. C'est là la même évolution de pays. C'est là le signe.
0: La
1: Cali
0: en bas.
1: C'est là. La
0: Cali vendredi, Messi.
1: Bon, j'ai l'embarras à boule. Pas pour que tu bagailles. Attention. Ou quand il n'y a pas de la Cali. Ou quand il n'y a pas la Kali. Mais Messi a le championnat MLS là, c'est la Cali, le papa. La barre à poule.
0: Il en base livre.
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1: Les comptes ont bien.
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1: Oh oui, faut.
0: 70 649.
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1: Oui. Bako joue ballon, Liba passe avec Palacios. Palacios qui joue en avant avec Bako. Bako pas content. Il joue Lionel Messi. Comment il tape ballon? Moi, mais ça en pile. Je joue Almada. Almada Paredes. Paredes prolonge avec Tagliafico. Tagliafico. Il joue en retrait avec Marc Alustair. Marcel Messi. Demon vient sur lui. Lionel de toucher ballon. Il joue avec Senesi. Senesi joue en avec Paredes. La passe. On joue à droite. gauche lettre, on joue à gauche lettre. Monsieur Avancé Almada, il casse le truc sur lui-même, il casse le truc sur lui-même. Libéral, côté capable de jouer. Par la science, il joue avec McAllister, monsieur qui a passé ballon. Jusqu'à présent, faut que je dise, Jordani prend un Zion, il prend un Zion Babies. Jusqu'à présent,
0: Zion Babies.
1: Oui, prend Zion Babies. Attention, il est là avec Bako, Bako, il fait passer sur McAllister, McAllister joue ballon, la passe en terrain, Messi prend le ballon, il bouge l'aller, touche seulement, touche, il casse le ballon, devant passer, Messi viré, Messi viré, il viré, il va demander déjà, il campe, il a fait Messi, mais il a fait Messi, vous arrêtez?
0: Non! Mais attends, est-ce que je n'ai pas vu parce que nous avons vu Messi?
1: Tu n'as pas vu, Messi.
0: Ça a fait le Messi.
1: Ça a fait le Messi. Ça a fait le Messi. Ça a fait le Messi. Ça a fait
0: le Messi. 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
1: 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Monsieur, n'a pas gardé crepon le pied, monsieur là. 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Monsieur Medel.
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1: 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On a regardé McAllister. A rappeler que Messi campé à l'âle, chute trois connaît. Messi, je suis Bako. Bako Messi.
0: Mais c'est tout, mais t'aimes dans jouet, non?
1: Ma maintenant je vais tout à l'heure, Johnson, petit garçon, ma. A fait pas tout autant guette. Yo, je vais aller en retrait net avec Emiliano Martinez. Martinez, je avec Paredes. Paredes qui prolonge avec Bako. Bako, grand de terrain. La passe de Bako. Est-ce que c'est Wal jeune là? Non, c'est McAllister jeune. Il avait se cassé. Oui, on fait votre Bako.
0: Lopez.
1: Oui,
0: Lopez. Oh, ça est faute.
1: C'est lui qui fait faute sur Bako.
0: Oui, ça me dit, ça est faute lié.
1: On regarde Bako a le doublé lui pour le pré-ballon. C'est très intelligent.
0: Il y a Bako gain poule là. Bako gain poule là. C'est ça fait ça.
1: Oui. C'est intelligent. Là, il fait couverture devant le doublé bagage là pour jouer le foot là. Ah, même si ça va en train de tirer. Mais t'es au papa. Pour le camp de jouer là. C'était dehors, il est à l'école en train de tirer.
0: C'est oublié si il a fait le sorti quand même.
1: Oui. Non, s'il était dehors, tu as quitté M. tout dehors pour match à jouer.
0: Oui.
1: Même si il vient de tirer pour le
0: match à jouer. L'aime, c'est fin de bon. Je suis obligé de faire une minute dehors.
1: La fois, il y a un problème. Il y a tout changé. Il y a tout changé. C'est un mouvement intelligent. Il y a tout fait changement sur lui.
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0: 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Monsieur le ballon, c'est pour l'équipe jordanienne. Nabdi n'a pas 10 minutes de 5 minutes additionnelles. Dans 5 minutes, il n'est pas capable de faire. Le ballon avec l'équipe argentine, il est couverture. C'était donc Almada qui joue en retrait. Paris est venu chercher le ballon. Magali s'est venu chercher. Le jeu sur Messi. Messi fait un petit bon. Essayez de prendre le ballon. C'est pour le ballon, nous chaud. Il fait Magali toujours. Mais il va faire faute. La passe à l'aile. Tac propre de la défense. On joue avec Otamendi. Otamendi qui prépare la chose, c'est Bako. Bako le des mêles. Otamendi calme le jeu là. Il calme le jeu là. Il joue avec Almada. La passe en profondeur. Le jeu avec Lionel Messi. Messi le tête. La passe de Messi. Bien lui de la défense. Et Jordanien de football. Il joue en avant. La deuxième balle avec les Jordaniens. Monsieur Gabriel très bien là. Avec Captain Nan. Captain Nan joue sur le 6. La formation Jordanien de football. Monsieur qui a passé, c'est à toi, à moi. Kadomboul. Le type chute en avant. Danger, danger. Dernier, on a regardé Koutak qui joue avec Otamendi. Monsieur Amécia Boumé, la Bouma 4 défenseurs. Mais Magali, c'est dit que ça. La PC est cassée. 3 détails, non, pas défense là. Tibako dégage ballon, Tibako. Debout sous. Tibako, faut bagarre, Bako. Sauvez ou bien Bako. Yo Bakel, Bako. Bako, il vient dans le corner. Il vient dans le corner. Vous faites foutre là, vous faites foutre là quand même. Est-ce que le jeune lui? Il vient de foutre là quand même. Non, il vient de foutre là, c'est corner. Corner pour équipe Jordanienne. C'est toujours un pour Jordanie, trois pour l'Argentine. C'est Lo Celso, Luao Martinez et puis Lionel Andrés Messi. Trois buteurs équipe Argentine pour Asoya. Argentine qui a 6 sur 6. Messi fait 6 goals dans 3 matchs. Avec une moyenne de 2 goals par match. Attention. Yogi Ballon avec Jordani, la France jordanienne de football. Monsieur Messi en train de. Il t'a laissé passer là-bas. Bon, ballon bien, mais la bite là. Mais non, déjà bite là. Il est trop facile. Il est trop facile. 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
0: 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Attention, le ballon avec Jordani, monsieur, je en avant. Deuxième balle, allez, jusqu'il est, monsieur, il sous ça. Il fait des blagues même, il met des coups de poids, deux boules sous lui, il met des à terre. Attention, monsieur, mais monsieur, je vais loin. Il va pas mettre des coups de centre. Bien joué, Bako! Avec la 10 joueurs boules, avec la 10 joueurs boules, garçon, Bako, après les douleurs, c'est business pour Bako. C'est business pour l'algue foot. Deux joueurs argentins à terre. Pas qu'on lève les garçons, on va fumer des sous-prendre, on va arrêter les théâtres. Les bourrés théâtres, on va le faire une minute de. Et là, on va dire. On va obligé de lever. Oui. Pas qu'on va dire.
1: Pas qu'on va dire. Lever. On
0: va aller à terre, pas qu'on va dire. Allez, quand on va dire.
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0: monsieur. C'est. Oh non, monsieur, moi, je ne vais pas couvrir. Il voulait d'un campon.

0: sous pied à gauche, avant de camper, un petit monde. Si vous n'avez bien ce jeu, il va dans le jeu. Ballon dans le pied Lionel Andrés Messi, qui joue sur Otamendi. C'était donc Paredes. Le jeu avec McAllister, Likasoko, très bien McAllister. La passe avec Bakou. Prenez pas contre la monsieur. Bakou dans le terrain. La passe à l'aile. Juste Tagliafico. Tagliafico, Messi devant vous, Demoun. Allez, comment je ballon. Il met le ballon avec Palacios. Palacios qui a fait le Messi a demandé le ballon. Il va que Messi là. Oui, on est à l'aise. La passe. Messi non. Il a cherché des armes, Messi. Parce que j'aime l'en fait.
1: Match fini.
0: Oui, c'est ça même. Match fini. Victoire de la formation de l'Argentine. 3-1. On dépend de la formation jordanienne de football. D'après le Biteo, c'est Lautaro Martinez, Lo Celso et puis Lionel Andrés Messi qui était entré dans le deuxième mi-temps, qui réalise un coup franc sans eau. Le ballon, on va prendre Dieu qui baille. Argentine victoire. 3-1. L'Argentine termine dans le groupe ça avec 9-9.
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0: à réaliser la 3-3.
2: C'est ça. C'est gros causé. Gros causé qu'a fait là. Dans l'autre bois.
0: Oui, dans l'autre bois.
2: Dans l'autre bois.
0: Autre chargé.
2: Gros causé. Ça veut dire Autriche pas décidé de quitter ça.
0: Il va d'accord.
2: Aïe, aïe, aïe. Un bel goal. Un bel goal. Autriche finit deuxième.
0: Au match nul, finit deuxième.
2: Match nul, finit deuxième. Si Algérie était battue, Algérie tape deuxième. Mais Algérie qualifiée quand même comme meilleur troisième.
0: Pour dit parce qu'il y a 4 minutes de temps additionnel.
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2: 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N'a pas un bel match Espagne-Autriche. N'a pas un bel match Portugal-Croatie. Dans l'autre bois, c'est Angleterre-Congo, Argentine-Cap-Vert, Australie-Égypte, la Suisse-Algérie et Colombie avec qui équipe là? Qui équipe là? Bah, qui équipe? En tout cas, n'a bien venu sur le calendrier. Faut dire que c'est qu'on y a Coupe du Monde là, rentrer dans bas essayer là.
0: Bah, essayer, on va rentrer dans la phase de Choukayo, j'aime toujours dire. On va essayer dans l'ensemble de Johnson, nous avons suivi un bel match de football qui clôture la soirée en beauté. Il y a Algérie et
2: Autriche
0: qui battent un match du tout, bel match. Et puis Argentine lui-même qui mettait sucre sur le gâteau avec 3-1. N'a pas regardé comment monsieur yo content en ville au racho match nul
2: yo fini deuxième
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2: 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Nous souhaitons que c'est pas une dernière fois. 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Et jusqu'à présent, monsieur là avec nous, Marie-Sophonie lui, Antonine Alexis et toute l'autre équipe là.
0: Alfredito.
2: Lui le poule. Liafika, merci beaucoup. Docteur Ernst B. Michel, Docteur Vorba Léger, Docteur Serge Vilva, toute l'équipe là. Théo, qui a suivi nous là tout. Et moi, c'est que dans la semaine qui a venu là, on a bien chance pour nous jouer Théo live avec nous dans ce studio pour nous faire. Nous allons rentrer dans le sérieux, c'est-à-dire équipe là pour être disponible au complet pour porter match football pour les amis auditeurs. Bon, en fait, c'est tout.
0: Oui. Et ça que nous sommes capables de dire, c'est de dire merci avec toute fan inconditionnel, radio, puissance intérieure. Ça qui t'a coûté nous depuis Fort Lauderdale, West Palm Beach, Tampa, et New Jersey, Long Island.
2: On a checké signé l'autre match, toujours signé l'autre match, on a prêté toujours, c'est tout.
0: On est moi-même sur 4x4 mois, on vend, sur
2: 4x4,
0: sur tout terrain lié. C'est tout là, on est dans ça du tout, parce que nous ne pouvons pas perdre du vocal, mais il faut qu'on l'a, voilà, il faut qu'on l'a, pas carré.
2: Exactement, on a salué la belle mata.
0: Mais t'es dans le jouet, non, maman. Je vous souhaite bon plaisir, c'est ton plaisir. Naba Mounio, rendez-vous. Nous, on t'y pas trop loin. Très bientôt. C'est pour ça que nous jouons rendez-vous.
2: Ah oui, très bientôt. Et Napla.
1: C'était tout pour aujourd'hui.
2: C'était tout.
0: Oui, pour aujourd'hui, c'était tout.
2: C'est tout. Est-ce que c'était tout?
0: Pour aujourd'hui, c'était tout.
2: C'est ça. Merci beaucoup à Diego, à Vier et toutes nos amis qui t'ont fait coordination technique. Bye bye tout le monde. Passons très bonne nuit sur Onde Radio Puissance Inter.

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